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0: 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Damaging winds, large hail and locally intense rainfall are also possible. Take cover immediately if threatening weather approaches. Please consult local media for more information.
1: À 20h29 heure normale du centre le samedi, Environnement Canada a émis une alerte de tornade pour le centre-ouest de la Saskatchewan. Une attention et des précautions additionnelles devraient être exercées près et autour des localités suivantes Meadow Lake, Pearsland, Goodsoil, Green Lake, la réserve indienne Waterhen et Big River. Les météorologues d'Environnement Canada surveillent un orage violent produisant possiblement une tornade. Des vents destructeurs, de la grosse grêle et de la pluie intense par endroits sont aussi possibles. Mettez-vous immédiatement à l'abri si un phénomène météorologique menaçant s'approche. Veuillez consulter les médias locaux pour plus d'informations.